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demain, ils vont pas s'arrêter du jour au lendemain, hein, et qu'on puisse encore, d'une certaine manière, les violer impunément. Une prise de conscience collective. Enfin, tout à coup, il y a comme ça une effervescence.

0: 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Ce n'est pas les histoires qui manquent. 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